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1: 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Parce que quand même, on est au Maroc et dans nos points forts, c'est accueillir le client, montrer à nos clients notre générosité, partager avec nos clients la partie gastronomique marocaine avec les produits terroirs. 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Il y a la partie gastronomie vraiment traditionnelle, plus une partie qu'on, aujourd'hui, bon, quelques plats on peut revisiter, mais sachant qu'avec le revisité, on reste sur la partie, on respecte, si vous voulez dire, un peu le produit, la qualité, les saveurs, l'équilibre des épices et pratiquement partout les restaurants, même dans les autres restaurants, on travaille avec des produits aussi terroirs qu'on essaie de mettre en avant et montrer aux clients notre force de mettre en avant nos produits terroirs, notre culinaire, notre gastronomie à l'ensemble au Maroc. 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Il y a le restaurant marocain, il y a le restaurant asiatique, le restaurant italien, plus le pavillon piscine. 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Parmi les signatures aussi, le bar Churchill, c'est un bar qui existe, je pense, depuis l'ouverture de la Mamounia, avec le passage à l'époque, dans les années, je pense, 60-70, de Churchill. Et Churchill, à l'époque, c'était son coin préféré. Bon, on a le bar et on a la suite, mais le bar, c'était son coin préféré avec son cigare, et c'est là où il décide, il écrit, il a beaucoup de pensées dans ce bar. Et d'après l'histoire de la Mamounia, c'est un de ses coins vraiment préférés.
0: Agora, chef, o hóspede pode encontrar quais pratos? 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
1: Alors, ce que je suggère sur les 3 restaurants, par exemple l'italien, bon, il faut essayer la pizza. On a une sélection de pizzas.

0: 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Mais la pizza signature, c'est la pizza aux truffes. C'est une pizza à base de
1: farine
0: avec un œuf moelleux.
1: C'est
0: exceptionnel. C'est italien, c'est vraiment la pizza exceptionnelle. On passe à l'asiatique. 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On peut venir vers le client avec un autre chariot. Le client peut choisir ses dim sum sur la table.
1: Sobremesas muito boas também.
0: Et reste le marocain. 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C'est la raison. 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Comme je dis, il y a deux choix. Mais ce que je suggère vraiment, c'est la partie traditionnelle. 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Après, il y a les mini-hardis. Bon, c'est des pâtisseries marocains. Il y a la corne de gazelle, il y a des gâteaux au miel, des gâteaux aux dattes, des gâteaux à la noix de coco. Et par la suite, il y a une grande pastilla au lait qu'on fait pour le partage au milieu de la table. C'est une pastilla, c'est des feuilles de brique aussi, à la fleur d'oranger et beurre, avec des amandes à la cannelle et un lait à la fleur d'oranger. C'est sublime.
1: Incrível. Verdade é a seguinte, o hotel é espetacular pela sua beleza, pela sua arquitetura, os jardins impecáveis, muito bem cuidados. Mas, somado a isso, a gastronomia daqui é espetacular e para todos os paladares. Eu estou encantada. Culinária marroquina é incrível, repleta de sabores. E combina perfeitamente com tudo isso que a gente tem por aqui. É inesquecível. Obrigada, chefe.
0: Merci beaucoup. Merci beaucoup. Merci.